0: Bon, en fait, il n'a rien à voir avec ça.
1: Copy. I'm not able to make contact back with my caller. The line just keeps ringing through. It's busy.